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0: Hello! Avec le duo Lune-Mars, on a besoin de bouger et de prendre l'air. Bélier, les indicateurs sont dans le vert pour pratiquer des activités en groupe. Taureau, quelqu'un peut faire avancer votre situation, osez lui demander son aide. Gémeaux, la nouveauté vous attire comme un aimant, vous volez vite à sa rencontre. Cancer, c'est le bonjour pour une conversation honnête dans la bienveillance. Lion, plein feu sur l'amour et l'amitié, les échanges sont animés et stimulants. Vierge, optimisez votre organisation, gérez les affaires courantes, vous êtes efficace. Balance, un rendez-vous, un hobby ou une sortie spontanée seront bénéfiques pour vous. Scorpion, les questions liées à votre foyer ou votre famille peuvent être vite résolues. Sagittaire, les astres sont propices à des relations intenses, ludiques et remplies d'amour. Capricorne, une action concrète vous aidera à mieux gérer votre temps ou vos finances. Verseau, la lune dans votre signe vous donne les pleins pouvoirs pour profiter de la vie. Poisson, ne craignez pas de défendre votre besoin de tranquillité dans votre quotidien. Belle journée.
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1: Bon réveil, c'est jeudi, nous sommes le 30 juillet aujourd'hui, c'est Tamper City qui arrive juste après l'actu, il est 6h. Et la météo pour ce jeudi en Alsace, juste après l'actu avec Céline.
2: La France brûle toujours. Si le méga-feu en Gironde n'a pas progressé, on apprend une reprise du feu en forêt de Fontainebleau, ainsi que dans le Var et dans les Landes. Et si vous devez partir en vacances dans le sud-ouest, je vous rappelle que la SNCF maintient jusqu'à dimanche l'annulation des TGV au sud de Bordeaux. Et puis le gouvernement a également décidé de prolonger jusqu'au 4 août, inclus le dispositif exceptionnel de report et d'annulation sans frais dans ce secteur. C'est le début des vacances scolaires chez nos voisins allemands du Bade-Württemberg. Il faut donc s'attendre à beaucoup de monde sur les routes dès demain. Et si vous avez un vol à prendre du côté de Baden-Baden, il est aussi recommandé dans les prochains jours de s'y rendre un peu plus tôt, vu l'affluence attendue. On recrute chez Schmitt Group et Cuisinella. 1000 concepteurs vendeurs sont recherchés partout en France pour soutenir le développement de près de 700 magasins. Alors si vous êtes en reconversion, une formation sera aussi assurée par la Schmitt Group Academy. Job toujours, notez déjà la date du prochain job dating géant. Les trackers d'emploi font leur zénith. Ça sera le mercredi 23 septembre au zénith de Strasbourg. Dans le cadre de l'initiative La Collecte.tech, l'association Emmaüs Connect a lancé une grande collecte de matériel numérique en Alsace. L'objectif, c'est de récupérer 1000 ordinateurs avant la rentrée de septembre. Des dons qui passent aujourd'hui essentiellement par des entreprises ou des collectivités. Écoutez Arnaud Toussaint, chef de projet La Collecte.tech Grand Est.
3: Actuellement, on travaille dans la région Grand Est, principalement avec les entreprises et les collectivités. Pourquoi ? Tout simplement parce que ça nous permet d'avoir de plus grands volumes et donc de répondre aux besoins des personnes précaires du territoire. On a des listings précis, ça permet d'avoir de plus grands volumes, de meilleure qualité. L'idée pour nous, à terme, effectivement, c'est d'arriver à travailler aussi avec les particuliers. Ça a déjà été tenté, mais les équipements étaient dans un état si compliqué, en fait, qu'on n'arrivait pas à les réemployer, donc on perdait beaucoup de temps.
2: Si vous souhaitez donner du matériel informatique en tant que collectivité ou entreprise, rendez-vous sur le site lacollecte.tech.
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1: La météo pour ce jeudi en Alsace, c'est du soleil et des températures caniculaires pour l'après-midi. Ce matin, il fait entre 19 et 22 degrés du nord au sud de l'Alsace. Cet après-midi, on attend 37 sur le nord du Bas-Rhin, 39 sur Strasbourg, Colmar et Mulhouse. On aura peut-être quelques gouttes en fin de journée sur Strasbourg.
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Weekend sur Top Music avec Blinding Lights pour démarrer cette journée du jeudi 30 juillet. Il est 6h09. Bonjour tout le monde, c'est Manu. On passe la matinée ensemble sur Top Music. Je suis ravi de vous retrouver. Bon courage si vous êtes déjà en direction du boulot en ce jeudi matin. Voici Manon Lisa sur Top Music.

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3: Un peu plus de 6h30, l'actu en Alsace, c'est maintenant avec Céline.
4: Il a fait 38,5 degrés hier à Brumath ou encore à Guebwiller. Ce vendredi, on devrait atteindre les 40 degrés en plaine d'Alsace. Notre région est en vigilance jaune à la canicule et aux orages. Et attention à ce fort coup de vent cet après-midi, principalement entre 15h et 17h. Il pourrait aussi avoir des averses orageuses sur le relief. C'est le début des vacances scolaires chez nos voisins allemands du Bade Wurtemberg. Il faut donc s'attendre à beaucoup de monde sur les routes dès demain. Et si vous avez un vol à prendre du côté de Baden-Baden, il est aussi recommandé dans les prochains jours de s'y rendre un peu plus tôt vu l'affluence attendue. On recrute chez Schmitt Group et Cuisine et là, 1000 concepteurs vendeurs sont recherchés partout en France pour soutenir le développement de près de 700 magasins. Alors si vous êtes en reconversion, une formation sera aussi assurée par la Schmitt Group Academy. Job toujours, notez déjà la date du prochain job dating géant. Les trackers d'emploi font leur zénith. Ça sera le mercredi 23 septembre au zénith de Strasbourg. Alsace Terre d'Accueil a relancé son réseau de solidarité pour venir en aide aux sinistrés des incendies en Gironde. Depuis 2015, l'association fait le lien entre les personnes qui veulent aider et les structures capables d'identifier les besoins réels sur le terrain. Écoutez Philippe Spitz, président d'Alsace Terre d'Accueil.
5: Notre association, elle a un rayon d'action d'abord sur la France, sur l'Europe et sur l'international, quoi qu'il arrive. Parce que les déplacés, pour des raisons de guerre ou des raisons politiques ou des raisons de réchauffement climatique, elles sont partout dans le monde. Hein. Le HCR, c'est le Haut Commissariat aux réfugiés, cite une population actuellement autour des 200 millions qui sont déplacés. Quoi.
4: Et si vous souhaitez apporter votre aide par le billet d'Alsace Terre d'Accueil, retrouvez plus d'informations sur le site philippespitz.eu. Vous allez peut-être partir en randonnée cet été et le ministère des Sports rappelle quelques règles de bon sens comme avoir des chaussures adaptées, de l'eau, une casquette, un GPS et partager son itinéraire avec ses proches.
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3: La météo pour ce jeudi en Alsace, c'est du soleil, de la chaleur également. On aura peut-être quelques gouttes en fin de journée, notamment sur la région de Strasbourg. Les températures ce matin entre 19 et 22 degrés en Alsace. Cet après-midi, on attend 37 sur le nord du Bas-Rhin, 39 sur Strasbourg, Célestat, Colmar et Mulhouse. Et pour la suite, sur Top Music, avec Shakira et Burna Boy.

The Lumineers, sur Top Music avec Ho Hey à 6h40. Bonjour à Sabrina, Sabrina qui m'envoie un message sur Instagram Top Music. Elle est à Geudertheim et elle part bosser là à 7h20. Eh bien, bonne route Sabrina. La suite, Louisa, Bleu Soleil, Gracie Abrams ou encore American Girls. Maintenant, voici Harry Styles dans votre playlist Alsace.

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11: Il est bientôt 7h, c'est l'horoscope maintenant avec Natacha S. Hello Natacha.
12: Hello. Avec le duo Lune-Mars, on a besoin de bouger et de prendre l'air. Bélier, les indicateurs sont dans le vert pour pratiquer des activités en groupe. Taureau, quelqu'un peut faire avancer votre situation, osez lui demander son aide. Gémeaux, la nouveauté vous attire comme un aimant, vous volez vite à sa rencontre. Cancer, c'est le bonjour pour une conversation honnête dans la bienveillance. Lion, plein feu sur l'amour et l'amitié, les échanges sont animés et stimulants. Vierge, optimisez votre organisation, gérez les affaires courantes, vous êtes efficace. Balance, un rendez-vous, un hobby ou une sortie spontanée seront bénéfiques pour vous. Scorpion, les questions liées à votre foyer ou votre famille peuvent être vite résolues. Sagittaire, les astres sont propices à des relations intenses, ludiques et remplies d'amour. Capricorne, une action concrète vous aidera à mieux gérer votre temps ou vos finances. Verseau, la lune dans votre signe vous donne les pleins pouvoirs pour profiter de la vie. Poisson, ne craignez pas de défendre votre besoin de tranquillité dans votre quotidien. Belle journée.
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11: 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Bonjour et bon jeudi, nous sommes le 30 juillet aujourd'hui, il est 7h et c'est Teddy Swims qui arrive juste après les infos.
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11: Il fait déjà doux ce matin, 22 degrés à Strasbourg et on parle météo chaude juste après l'actu en Alsace avec Céline.
14: La France brûle toujours. Si le méga-feu en Gironde n'a pas progressé, on apprend une reprise du feu en forêt de Fontainebleau, ainsi que dans le Var et dans les Landes. Et si vous devez partir en vacances dans le sud-ouest, je vous rappelle que la SNCF maintient jusqu'à dimanche l'annulation des TGV au sud de Bordeaux. Et puis le gouvernement a également décidé de prolonger jusqu'au 4 août, inclus le dispositif exceptionnel de report et d'annulation sans frais dans ce secteur. Il a fait 38,5 degrés hier à Brumath ou encore à Guebwiller. Ce vendredi, on devrait atteindre les 40 degrés en plaine d'Alsace. Notre région est en vigilance jaune à la canicule et aux orages. Et attention à ce fort coup de vent cet après-midi, principalement entre 15h et 17h. Il pourrait aussi avoir des averses orageuses sur le relief. C'est le début des vacances scolaires chez nos voisins allemands du Bade-Württemberg. Il faut donc s'attendre à beaucoup de monde sur les routes dès demain. Et si vous avez un vol à prendre du côté de Baden-Baden, il est aussi recommandé dans les prochains jours de s'y rendre un peu plus tôt, vu l'affluence attendue. L'association Emmaüs Connect a lancé une collecte de matériel numérique en Alsace. L'objectif est de récupérer 1000 ordinateurs avant la rentrée de septembre. Écoutez Arnaud Toussaint, chef de projet La Collecte.tech dans le Grand Est.
15: On récupère trois types d'équipements. Des ordinateurs portables, des téléphones portables et des tablettes. On récupère des équipements qui peuvent être utiles aux personnes en situation de précarité qu'on accompagne. On est capable aussi de récupérer d'autres types d'équipements. C'est juste qu'on va les céder aux structures d'insertion qui travaillent avec nous. Tout ce qui peut être réparé l'est, ce qui ne l'est pas est transmis à des éco-organismes qui s'occupent du démantelage et du recyclage de ces équipements. Mais notre première intention est bien évidemment réemployer un maximum.
14: Si vous souhaitez donner du matériel informatique en tant que collectivité ou entreprise, rendez-vous sur le site lacollecte.tech. En foot, la FIFA a l'intention de créer une société commerciale pour maximiser ses revenus et donc ouvrir la fédération à des investisseurs privés. Un projet très critiqué, notamment par les footballeurs professionnels. Et le foot n'est pas à vendre, c'est ce qu'a estimé la ministre française des Sports.
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11: La météo pour ce jeudi, du soleil, quelques passages nuageux, mais surtout des températures caniculaires. Cet après-midi, il fera 38 degrés à Haguenau et Saverne, 38 à Strasbourg, 39 à Célestat, Colmar et Mulhouse. Pour l'instant, ce matin, eh bien, il fait entre 18 et 22 degrés du nord au sud de l'Alsace. Alors, attention également cet après-midi, Céline vous en parlait à l'instant dans son flash. Un fort coup de vent est attendu en début d'après-midi. Le vent devrait souffler jusqu'à 90 km/h jusqu'aux alentours de 17h. Et ce vent qui va balayer l'Alsace cet après-midi va faire baisser les températures. Après le coup de vent, il devrait faire entre 29 et 32 degrés dans la région.
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Il est 7h09, bonjour et bon réveil en ce jeudi matin. J'espère que tout va bien pour vous, vous qui reprenez le chemin du boulot en ce jeudi. Il va faire chaud encore aujourd'hui en Alsace, on va transpirer. Allez, la suite dans votre playlist Alsace avec Time Machine 1985. Et on se réveille avec One Republic maintenant, voici Need Your Love.

0: Il est 7h15 et c'est Lewis Capaldi qui arrive. Stay Love dans votre playlist Alsace. 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
15: 7h22, ça se passe bien ce matin sur les routes en Alsace. RAS, évidemment, si vous avez quelque chose à nous signaler, 03x8, c'est la ligne Info Trafic Top Music. Bonne route, la suite. Avant le retour de l'actu à 7h30 avec Céline, voici Lewis Capaldi dans votre playlist Alsace. Stay Love.

Top Music, il est 7h27. Bonjour à Pierre qui m'envoie un message sur Facebook. Il part bosser comme vous, peut-être à cette heure-ci, bien sûr. Le retour de l'actu en Alsace, c'est avec Céline et ça sera dans 3 minutes, juste après Bruno Mars, I Just Might, sur Top Music.

0: Et on se réveille avec Riviera dans votre playlist Alsace. She doesn't mind. Ça arrive juste après l'actu avec Céline. Et l'actu en Alsace, c'est dans deux minutes.
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3: Il fait 22 degrés ce matin à Strasbourg. La météo en Alsace, juste après l'actu avec Céline.
4: Il a fait 38,5 degrés hier à Brumath ou encore à Guebwiller. Ce vendredi, on devrait atteindre les 40 degrés en plaine d'Alsace. Notre région est en vigilance jaune à la canicule et aux orages. Et attention à ce fort coup de vent cet après-midi, principalement entre 15h et 17h. Il pourrait aussi avoir des averses orageuses sur le relief. C'est le début des vacances scolaires chez nos voisins allemands du Bade-Württemberg. Il faut donc s'attendre à beaucoup de monde sur les routes dès demain. Et si vous avez un vol à prendre du côté de Baden-Baden, il est aussi recommandé dans les prochains jours de s'y rendre un peu plus tôt vu l'affluence attendue. 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Alsace Terre d'Accueil a relancé son réseau de solidarité pour venir en aide aux sinistrés des incendies en Gironde. Depuis 2015, l'association fait le lien entre les personnes qui veulent aider et les structures capables d'identifier les besoins réels sur le terrain. Écoutez Philippe Spitz, président d'Alsace Terre d'Accueil.
5: Il peut y avoir les aides que nous pouvons proposer. Ça va de l'hébergement temporaire au transport de personnes, aux aides aux animaux, aux aides aux entreprises pour les reprises d'activité, aux aides administratives pour les dossiers d'assurance. Sur place, les gens sont au front, ils sont sur le terrain et ils n'ont pas le temps d'aller chercher. Et donc c'est bien qu'il y ait des associations comme la nôtre, un peu dessus ou à côté, qui peut faire tout ce travail-là.
4: Et si vous souhaitez apporter votre aide par le billet d'Alsace Terre d'Accueil, retrouvez plus d'informations sur le site philippespitz.eu. C'est la première soirée des féeries nocturnes au parc de Visserlin jusqu'au 30 août. Certains soirs à la tombée de la nuit, les jardins s'illumineront avec des jeux de lumière, des ambiances sonores et des animations pour toute la famille. Et cette année, le thème, c'est l'Odyssée d'Ulysse.
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3: La météo pour ce jeudi, il fait 19 degrés ce matin à Célestat et à Guenot, 21 à Saverne et Mulhouse, il fait 22 degrés à Colmar, Strasbourg et 23 degrés à Sarrebourg ce matin. Alors ça va chauffer, hein, caniculaire cet après-midi, 38 degrés attendus sur le Bas-Rhin, jusqu'à 39 sur le Haut-Rhin, mais attention à ce coup de vent qui est attendu en début d'après-midi, le vent qui pourrait souffler en rafale jusqu'aux alentours de 17h, des rafales de 90 km/h. Et grâce à ce vent, eh bien, les températures très chaudes de début d'après-midi baisseront ensuite. Ensuite, pour avoisiner autour de 29 à 32. Ça ne sera pas non plus glacial en fin de journée. 29 à 32, donc après le passage du vent. 7h36 sur Top Music. Voici Riviera et She Doesn't Mind dans votre playlist Alsace.

Michael Jackson à 7h42 et Smooth Criminal dans votre playlist Alsace. Et alors attention pour tous les fans de Michael Jackson, l'album Bad va être réédité. Il va sortir en version coffret collector double vinyle. Et c'est pour très bientôt, c'est pour le 21 août. Voilà, pour dans quelques jours donc, cette réédition coffret collector double vinyle de l'album Bad de Michael Jackson. La suite avec Bébé Rexha, New Religion ou encore Olivia Rodrigo maintenant à 7h43. Voici Drop Deal.

0: Bonjour l'Alsace, 7h53. Et juste après les infos de 8h, c'est Temper City qui arrive dans votre playlist Alsace avec Self Aware. Avant cela, on part sur les routes de la région avec quelques ralentissements à l'approche de Mulhouse sur la 36, toujours dans cette zone de travaux. Donc entre Lutterbach et Mulhouse, vous êtes ralenti, donc en venant de Belfort. À suivre l'horoscope avec Natacha S.
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0: 7h58, voici l'horoscope avec Natacha S. Hello.
1: Hello. Avec le duo Lune-Mars, on a besoin de bouger et de prendre l'air. Bélier, les indicateurs sont dans le vert pour pratiquer des activités en groupe. Taureau, quelqu'un peut faire avancer votre situation, osez lui demander son aide. Gémeaux, la nouveauté vous attire comme un aimant, vous volez vite à sa rencontre. Cancer, c'est le bonjour pour une conversation honnête dans la bienveillance. Lion, plein feu sur l'amour et l'amitié, les échanges sont animés et stimulants. Vierge, optimisez votre organisation, gérez les affaires courantes, vous êtes efficace. Balance, un rendez-vous, un hobby ou une sortie spontanée seront bénéfiques pour vous. Scorpion, les questions liées à votre foyer ou votre famille peuvent être vite résolues. Sagittaire, les astres sont propices à des relations intenses, ludiques et remplies d'amour. Capricorne, une action concrète vous aidera à mieux gérer votre temps ou vos finances. Verseau, la lune dans votre signe vous donne les pleins pouvoirs pour profiter de la vie. Poisson, ne craignez pas de défendre votre besoin de tranquillité dans votre quotidien. Belle journée.
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0: 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Il est 8h, c'est jeudi aujourd'hui, jeudi 30 juillet. C'est Temper City qui arrive juste après l'actu en Alsace.
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0: Il fait 23 degrés ce matin à Colmar et la météo en Alsace, c'est juste après l'actu avec Céline.
23: La France brûle toujours. Si le méga-feu en Gironde n'a pas progressé, on apprend une reprise du feu en forêt de Fontainebleau, ainsi que dans le Var et dans les Landes. Et si vous devez partir en vacances dans le sud-ouest, je vous rappelle que la SNCF maintient jusqu'à dimanche l'annulation des TGV au sud de Bordeaux. Et puis le gouvernement a également décidé de prolonger jusqu'au 4 août, inclus le dispositif exceptionnel de report et d'annulation sans frais dans ce secteur. Il a fait 38,5 degrés hier à Brumath ou encore à Guebwiller. Ce vendredi, on devrait atteindre les 40 degrés en plaine d'Alsace. Notre région est en vigilance jaune à la canicule et aux orages. Et attention à ce fort coup de vent cet après-midi, principalement entre 15h et 17h. Il pourrait aussi avoir des averses orageuses sur le relief. C'est le début des vacances scolaires chez nos voisins allemands du Bade-Württemberg. Il faut donc s'attendre à beaucoup de monde sur les routes dès demain. Et si vous avez un vol à prendre du côté de Baden-Baden, il est aussi recommandé dans les prochains jours de s'y rendre un peu plus tôt, vu l'affluence attendue. L'association Emmaüs Connect a lancé une collecte de matériel numérique en Alsace. L'objectif est de récupérer 1000 ordinateurs avant la rentrée de septembre. Écoutez Arnaud Toussaint, chef de projet La Collecte.tech dans le Grand Est.
24: La filière, donc La Collecte.tech Grand Est, existe depuis 2022. Ça fait donc plus de 4 ans que nous sommes en activité à Strasbourg et dans toute la région Grand Est. C'est la filière de réemploi d'équipements numériques dans la région Grand Est. On donne une seconde vie à des équipements qui sont collectés auprès d'entreprises et des collectivités également pour ensuite les distribuer à des publics en situation de précarité. Des personnes sans abri, des personnes primo-arrivantes, des personnes âgées et des personnes de tous les âges de façon générale.
23: Si vous souhaitez donner du matériel informatique en tant que collectivité ou entreprise, rendez-vous sur le site lacollecte.tech. En foot, la FIFA a l'intention de créer une société commerciale pour maximiser ses revenus et donc ouvrir la fédération à des investisseurs privés. Un projet très critiqué, notamment par les footballeurs professionnels. Et le foot n'est pas à vendre, c'est ce qu'a estimé la ministre française des Sports.
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0: Il va faire beau et très chaud aujourd'hui en Alsace. Quelques nuages également dans le ciel. Alors les températures du matin, il fait 21 en ce moment à Célestat et à Guenot, 22 degrés signalés à Mulhouse. Il fait 23 à Strasbourg, Saverne, Colmar et Sarrebourg. Et cet après-midi, donc, on va quasi atteindre les 40 degrés. 38 degrés attendus sur le Bas-Rhin, 39 sur le Haut-Rhin. Mais attention, on a un coup de vent qui arrive en début d'après-midi avec des rafales à 90 km/h. Et une fois ce coup de vent passé, aux alentours de 17h, les températures passeront entre 28 et 32 degrés en Alsace.
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Britney Spears sur Top Music à 8h09. Bonjour tout le monde, c'est Manu. Jeudi 30 juillet. Et puis à propos de Britney Spears, sachez qu'elle planche en ce moment sur son biopic. Alors pour l'instant, c'est à l'état de l'écriture. Il n'y a pas encore de date de sortie. On ne connaît pas encore l'actrice qui va représenter Britney Spears. Ça devrait sortir d'ici 2027-2028. On a le temps. Muse maintenant et leur nouveau tube. Voici Night She's Superstar.

0: 8h15 et sur Top Music, la suite avec Sound of Legend. C'est San Francisco qui arrive dans un instant. On fait également un point sur vos conditions de circulation en ce jeudi matin. Et tiens, si je vous dis Dr. Bravestone, Professeur Oberon ou encore Ruby Roundhouse, vous me répondez Jumanji, bien sûr. Eh bien, un nouveau volet de Jumanji débarque pour les fêtes de fin d'année. Ce nouveau film fait suite à la scène finale de Next Level, où les créatures du jeu commençaient à s'échapper dans la réalité, vous vous en souvenez peut-être. Il y aura toujours Dwayne Johnson, Jack Black, Karen Gillian, bien sûr. Alors, Jumanji 4 sortira le 23 décembre, et j'ai hâte.
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0: 8h20, pas grand chose à vous signaler ce matin sur les routes en Alsace, si ce n'est ces ralentissements, hein, comme d'habitude, sur l'A36 dans la région mulhousienne. Il y a des travaux à Mulhouse sur l'A36 et des ralentissements donc signalés en ce moment dans le sens Belfort-Mulhouse entre Lutterbach et Mulhouse. Et si vous constatez quelque chose dans votre secteur, n'hésitez pas à nous joindre, bien sûr. La ligne Info Trafic Top Music, c'est le 03 8x8. Bonne route, San Francisco, maintenant voici Sound of Legend.

0: 8h26, tout à l'heure à 8h30, retour de l'actu en Alsace avec Céline. Et votre playlist Alsace revient dans 30 secondes avec Taylor Swift.
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0: à suivre sur Top Music. Shakira. Shakira, Die Die dans votre playlist Alsace. Ça arrive juste après les infos. Il est 8h30. L'actu en Alsace avec Céline, c'est dans 2 minutes.
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2: Il fait déjà 25 degrés ce matin à Saverne. La météo en Alsace, c'est juste après l'actu avec Céline.
3: La France brûle toujours. Si le méga-feu en Gironde n'a pas progressé, on apprend une reprise du feu en forêt de Fontainebleau, ainsi que dans le Var et dans les Landes. Il a fait 38,5 degrés hier à Brumath ou encore à Guebwiller. Ce vendredi, on devrait atteindre les 40 degrés en plaine d'Alsace. Notre région est en vigilance jaune à la canicule et aux orages. Et attention à ce fort coup de vent cet après-midi, principalement entre 15h et 17h. Il pourrait aussi avoir des averses orageuses sur le relief. C'est le début des vacances scolaires chez nos voisins allemands du Bade-Württemberg. Il faut donc s'attendre à beaucoup de monde sur les routes dès demain. Et si vous avez un vol à prendre du côté de Baden-Baden, il est aussi recommandé dans les prochains jours de s'y rendre un peu plus tôt, vu l'affluence attendue. On recrute chez Schmitt Group et Cuisine et là, 1000 concepteurs vendeurs sont recherchés partout en France pour soutenir le développement de près de 700 magasins. Alors si vous êtes en reconversion, une formation sera aussi assurée par la Schmitt Group Academy. Job toujours, notez déjà la date du prochain job dating géant. Les trackers d'emploi font leur zénith. Ça sera le mercredi 23 septembre au zénith de Strasbourg. Vous allez peut-être partir en randonnée cet été et le ministère des Sports rappelle quelques règles de bon sens comme avoir des chaussures adaptées, de l'eau, une casquette, un GPS et partager son itinéraire avec ses proches. Découvrez Kaysersberg cet été à travers 5 circuits thématiques, des circuits historiques mais aussi plusieurs spots photos pour regarder Kaysersberg différemment. Et bonne nouvelle, ce plan, disponible gratuitement à l'Office de Tourisme, est aussi en allemand, anglais, néerlandais, espagnol et italien.
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2: À 8h34, la météo de ce jeudi, du soleil, quelques passages nuageux, mais surtout la canicule. Ce matin, il fait 22 degrés à Haguenau, il fait 23 à Célestat, 24 degrés à Mulhouse, Colmar et Strasbourg et 25 déjà à Saverne et Sarrebourg. Cet après-midi, on attend 38 degrés sur le Bas-Rhin, 39 sur le Haut-Rhin. Mais attention, il y a aussi ce coup de vent qui est annoncé cet après-midi, notamment entre 14h et 17h. Le vent qui soufflera en rafale à 90 km/h. Et une fois passé, eh bien, les températures pourraient repasser entre 29 et 32 degrés, donc en fin d'après-midi. Shakira et Burna Boy, maintenant voici Die Die dans votre playlist Alsace.

Sam Smith sur Top Music. Sam Smith qui revient avec un nouvel album dans quelques jours. C'est pour le 21 août. 12 titres à l'intérieur de son nouvel album qui s'appelle Hazel Eyes. Et la suite à 8h43 sur Top Music avec Who Will Follow You. Voici le dernier Evanescence dans votre playlist Alsace.

0: 8h54, c'est Teddy Swims qui arrive. Miss Sun Hotel, ça sera juste après l'actu à 9h avec Céline. Et puis sur les routes de la région, pas grand chose à vous signaler si ce n'est ces ralentissements sur la 36 dans le sens Belfort-Mulhouse. Vous êtes ralenti en ce moment entre Lutterbach et Mulhouse, environ une dizaine de minutes de plus sur votre temps de parcours dans ce secteur.
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7: Il est 9h et c'est jeudi aujourd'hui, le 30 juillet. C'est Teddy Swims qui arrive juste après l'info. Il fait 25 degrés ce matin à Célestat et la météo en Alsace juste après la Q avec Céline.
10: Il a fait 38,5 degrés hier à Brumath ou encore à Guebwiller. Ce vendredi, on devrait atteindre les 40 degrés en plaine d'Alsace. Notre région est en vigilance jaune à la canicule et aux orages. Et attention à ce fort coup de vent cet après-midi, principalement entre 15h et 17h. Il pourrait aussi avoir des averses orageuses sur le relief. C'est le début des vacances scolaires chez nos voisins allemands du Bad Württemberg. Il faut donc s'attendre à beaucoup de monde sur les routes dès demain. Et si vous avez un vol à prendre du côté de Baden-Baden, il est aussi recommandé dans les prochains jours de s'y rendre un peu plus tôt vu l'affluence attendue. On recrute chez Schmitt Group et Cuisinella. 1000 concepteurs vendeurs sont recherchés partout en France pour soutenir le développement de près de 700 magasins. Alors si vous êtes en reconversion, une formation sera aussi assurée par la Schmitt Group Academy. Job toujours, notez déjà la date du prochain job dating géant. Les trackers d'emploi font leur zénith. Ça sera le mercredi 23 septembre au zénith de Strasbourg. Vous allez peut-être partir en randonnée cet été et le ministère des Sports rappelle quelques règles de bon sens comme avoir des chaussures adaptées, de l'eau, une casquette, un GPS et partager son itinéraire avec ses proches. C'est la première soirée des féeries nocturnes au parc de Visserlin jusqu'au 30 août. Certains soirs à la tombée de la nuit, les jardins s'illumineront avec des jeux de lumière, des ambiances sonores et des animations pour toute la famille. Et cette année, le thème, c'est l'Odyssée d'Ulysse.
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7: La météo pour ce jeudi, du soleil, quelques passages nuageux, mais surtout des températures caniculaires. Les températures qui grimpent vite déjà en ce début de journée. Il fait ce matin 24 à Haguenau, 26 à Strasbourg, Colmar et Mulhouse, 27 à Saverne-et-Sarrebourg. Sachez que cet après-midi, il fera 38 sur le Bas-Rhin, 39 sur le Haut-Rhin. On attend également un coup de vent, fort coup de vent avec des rafales à 90 km/h entre 14h et 17h. Et une fois le coup de vent passé, les températures repasseront autour de 29 à 32 degrés.
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7: Il est 9h02 et votre playlist Alsace est de retour dans 30 secondes avec Teddy Swims.
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Top Musique, salut, c'est Manu, 9h09 en ce jeudi 30 juillet. Si vous cherchez du boulot, j'ai une info pour vous qui arrive dans un instant après Coldplay ou encore Dancing on My Own. Maintenant dans votre playlist Alsace, voici Robin.

0: 9h16 sur Top Music, la suite avec Lucène. C'est Love Bites Back qui arrive dans votre playlist Alsace. 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

0: sur Top Music, la suite de ce jeudi avec Riviera, She Doesn't Mind, qui arrive dans votre playlist Alsace juste après les infos. 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
0: Il fait déjà 28 degrés à Mulhouse. La météo en Alsace, juste après l'actu avec Céline.
6: Alsace Terre d'Accueil a relancé son réseau de solidarité pour venir en aide aux sinistrés des incendies en Gironde. Depuis 2015, l'association fait le lien entre les personnes qui veulent aider et les structures capables d'identifier les besoins réels sur le terrain. Écoutez Philippe Spitz, président d'Alsace Terre d'Accueil.
7: Ça va de l'hébergement temporaire au transport de personnes, aux aides aux animaux, aux aides aux entreprises pour les reprises d'activité, aux aides administratives pour les dossiers d'assurance. Sur place, les gens sont au front. Ils sont sur le terrain et ils n'ont pas le temps d'aller chercher. Et donc, c'est bien qu'il y ait des associations comme la nôtre, un peu dessus ou à côté, qui peut faire tout ce travail-là.
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0: La météo pour ce jeudi en Alsace, déjà chaud ce matin à 9h30. Il fait 27 degrés à Haguenau et Strasbourg, 27 à Célestat et Colmar. Il fait 28 à Saverne et Mulhouse, il fait déjà 29 à Sarrebourg. Et les températures pour cet après-midi caniculaires, puisqu'on attend 38 degrés sur le Bas-Rhin, 39 sur le Haut-Rhin. Attention, on a un coup de vent qui est attendu en début d'après-midi. Le vent qui va souffler fort en rafale à 90 km/h jusqu'à 17h. Et une fois terminé, une fois ce vent passé, eh bien les températures repasseront autour de 29 à 32 degrés en Alsace. 9h34, She Doesn't Mind. Maintenant, voici Riviera dans votre playlist Alsace.

0: Moziman et Gaëtan Roussel, Soon sur Top Music. Alors vous connaissez peut-être Dream Track, la série virale sur les réseaux sociaux de Moziman, où le principe est d'imaginer et composer en vidéo une rencontre musicale improbable avec un artiste. Alors pour Soon, pour ce titre-là, Moziman s'est appuyé sur le tube de Gaëtan Roussel, Help Myself, pour y ajouter une touche électro. Et le projet a séduit Gaëtan Roussel, qui a posé sa voix à nouveau sur cette nouvelle version. Il faut savoir que Moziman a d'ailleurs un projet album où il réunirait tous ses remixes. Ça fera suivre. Dans votre playlist Alsace, la suite c'est avec Martin Garrix, Ed Sheeran, c'est Repeated qui arrive. 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

0: sur Top Music. La suite avec Offenbach et Star Sailor. C'est Front to the Floor qui arrive dans votre playlist Alsace.
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2: Des guitares dans un château médiéval, c'est un peu le résumé du festival Rockenstein qui revient les 14 et 15 août, déjà la 11e édition pour cet événement organisé au cœur du château du Fleckenstein à Lembach, dans le nord de l'Alsace. Deux soirées entre blues rock et metal. On retrouvera par exemple l'Officine du Gueux, Wenz ou encore l'excellent Thomas Schoeffler Jr. que je vous recommande personnellement. Le pass deux jours coûte seulement 20 euros. C'est uniquement en pré-vente, attention. Le cadre, bien sûr, est exceptionnel. Et donc, c'est dans la sélection Top Music, évidemment. Et vous avez tout le détail de l'affiche et les liens vers la billetterie dans notre article sur topmusic.fr.

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0: Top Musique, quasiment 10h30. On va démarrer 40 minutes de tube à la suite, juste après les infos. L'actu en Alsace, c'est dans 10 secondes.
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0: Un coup d'œil sur la météo en Alsace, juste après l'actu en moins d'une minute avec Seb.
2: Le ciel a donné un petit coup de main aux pompiers en Gironde avec quelques gouttes de pluie qui sont tombées ce matin et un taux d'humidité qui est monté à 80%, de quoi stabiliser le méga-feu qui reste contenu pour l'heure aux 42 000 hectares déjà ravagés par les flammes. 5 fois plus de vagues de chaleur dans les 20 prochaines années, c'est la prévision de la PDG de Météo France, Virginie Schwartz, qui souligne que le changement climatique est déjà là. C'est le début des vacances scolaires dans le Bade-Württemberg voisin, il faut donc s'attendre à beaucoup de monde sur les routes dès demain, et si vous avez un avion à prendre du côté de l'aéroport de Baden-Baden, eh bien il est aussi recommandé dans les prochains jours de s'y rendre un petit peu plus tôt vu l'affluence attendue.
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2: On vous parle ce jeudi de Interservice TT, une agence d'emploi basée à Haguenau depuis 1981 et qui mise sur une recherche fine pour chaque candidat, et il y a régulièrement de nombreuses offres qui sont recensées sur leur site. Alors les dernières par exemple, agent de tri, chauffeur poids lourd, assistant logistique ou encore mécanicien monteur, bref un petit peu de tout, vous avez compris. N'hésitez pas à faire un tour sur leur site a2p-interservice.fr ou allez les rencontrer en agence directement.
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0: La météo pour ce jeudi en Alsace, du soleil, des passages nuageux, mais surtout de très

0: chaudes températures cet après-midi. 38 degrés attendus à Haguenau et Saverne, 38 à Strasbourg, 39 à Célestat, Colmar et Mulhouse. Attention, un fort coup de vent est attendu cet après-midi en Alsace. Il va balayer ces fortes températures. Les rafales pourraient atteindre 90 km/h et une fois le vent posé aux alentours de 17h, les températures redescendront entre 28 et 32 degrés en Alsace. La suite sur Top Music, c'est avec Shakira, c'est Dai Dai qui arrive dans votre playlist Alsace. À tout de suite.
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Top Music, U2 avec New Year's Day, un nouvel album qui arrive pour la fin de l'année et une tournée mondiale qui devrait arriver l'année prochaine. La suite sur Top Music avec le nouveau Zazie maintenant, c'est 40 minutes de tube à la suite avec Peu Importe, c'est une nouveauté Top Music.

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2: Il est 11h et sur Top Music, la suite avec Lynn Marlin ou encore Tame Impala et Jenny. Maintenant, voici Dracula dans votre playlist Alsace.

Lynn Marlin dans votre playlist Alsace avec Sitting Down Here. Vous êtes en vacances en Alsace, vous cherchez des idées de sortie pour vos enfants par exemple, pour sortir entre amis, en famille. On a ce qu'il faut, c'est la sélection top musique préparée par la rédaction. Ça arrive dans un instant. D'abord, je joue Sia et puis Harry Styles. Maintenant, voici American Girls dans votre playlist Alsace.

0: Top Music, la suite avec Teddy Swims. C'est Mr. Know It All qui arrive dans votre playlist Alsace.
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0: Les deux derniers jours pour aller voir l'exposition Le cerveau volant de Carole Masson à Mulhouse. Carole Masson, c'est une artiste plasticienne, photographe et vidéaste. Et elle s'interroge en fait sur les frontières entre le vrai, le grave et l'absurde qui, à son sens, eh bien, sont devenues un petit peu floues, c'est pas faux. Elle présente ainsi 15 œuvres inédites où elle tient à montrer eh bien, que l'humour peut être sérieux ou que l'imaginaire est utile à notre réalité. Un joli moment donc à passer et puis à analyser aussi un petit peu quand on revient chez soi. C'est jusqu'à demain soir 19h à la galerie Orlinda de Mulhouse, rue des Trois Rois. Et cela vous retrouvez également dans la page agenda sur topmusic.fr.
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0: Breathe Me sur Top Music, c'est Sound of Legend qui arrive dans un instant avec San Francisco. C'est juste après la queue en moins d'une minute, la queue en Alsace avec Seb.
1: La situation semble s'arranger un petit peu en Gironde. Le feu est désormais contenu. La 63 va être rouverte à la circulation à 14h et quelques 84 000 habitants ont pu rentrer chez eux. Le jury des villes et villages fleuris a rendu son verdict en Alsace. On notera la troisième fleur obtenue par Burgheim, Kirchheim et Odratzheim. De leur côté, Célestat et Richwiller ont obtenu les encouragements en vue de la quatrième fleur. C'est demain que débute la fête de la bière de Schiltigheim et la ville annonce la création d'une safe zone, un espace pour accueillir des personnes éventuellement victimes de harcèlement ou de comportements sexistes ou sexuels. C'est la première ce soir des féeries nocturnes au parc de Wesserlin jusqu'au 30 août. Certains soirs à la tombée de la nuit, les jardins s'illumineront avec des jeux de lumière, des ambiances sonores et des animations pour toute la famille.
0: La météo pour ce jeudi en Alsace, du soleil, des passages nuageux, mais surtout des températures très chaudes, caniculaires, puisqu'il fera 38 cet après-midi à Haguenau, Saverne et Strasbourg, 39 à Célestat, Colmar et Mulhouse. Attention, un fort coup de vent est attendu cet après-midi en Alsace, avec des rafales à 90 km/h. Ce vent va balayer les fortes températures cet après-midi, le vent qui devrait se calmer aux alentours de 17h, et ensuite les températures pourraient redescendre autour des 28 à 32 degrés en Alsace.
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0: Et sur Top Music, la suite avec Sound of Legend. C'est San Francisco qui arrive dans votre playlist Alsace.
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Turner sur Top Music, un classique avec The Best. Dans quelques jours aura lieu une éclipse solaire en Alsace, ça sera pour le mercredi 12 août. Une éclipse qui sera visible donc dans notre région. Le soleil sera masqué à 90%. Et notez que cette éclipse démarrera à 19h22 et le maximum sera à 20h16, donc pour le mercredi 12 août. Vous notez cela. Et puis n'oubliez pas, bien sûr, on ne regarde pas une éclipse solaire à l'œil nu. Il faut se protéger les yeux avec des lunettes adaptées aux éclipses, des lunettes que vous pouvez vous procurer bien dans les bureaux de tabac ou chez les opticiens par exemple. La suite avec One Republic avant les infos de midi, et puis je vous laisse avec Jules qui passe l'après-midi avec vous sur Top Music. On se retrouve demain matin, tout de suite One Republic, New The Love. Salut.

0: Appel bon à l'instant sur ta musique. Merci d'être avec nous. Vous restez bien là. Bientôt le retour de la météo à la mi-journée avec évidemment la canicule en Alsace. On en parlera dans un instant. Juste après l'actu à côté de chez vous avec la rédaction de ta musique.
1: La situation semble s'arranger un petit peu en Gironde. Le feu est désormais contenu. L'autoroute A63 va être rouverte à la circulation et 84 000 habitants ont pu rentrer chez eux. 5 fois plus de vagues de chaleur dans les 20 prochaines années. C'est la prévision de la PDG de Météo France, Virginie Schwartz, qui souligne que le changement climatique est déjà là. Dans le cadre de l'initiative La Collecte.tech, l'association Emmaüs Connect a lancé une collecte de matériel numérique en Alsace. L'objectif est de récupérer 1000 ordinateurs avant la rentrée de septembre, mais aussi d'autres appareils électroniques qui pourraient servir aux personnes en situation de précarité. Les précisions d'Arnaud Toussaint, c'est le chef de projet La Collecte.tech du Grand Est.
2: On récupère 3 types d'équipements, des ordinateurs portables, des téléphones portables et des tablettes. On récupère des équipements qui peuvent être utiles aux personnes en situation de précarité qu'on accompagne. On est capable aussi de récupérer d'autres types d'équipements, c'est juste qu'on va les céder aux structures d'insertion qui travaillent avec nous. Tout ce qui peut être réparé l'est, ce qui ne l'est pas est transmis à des éco-organismes qui s'occupent du démantelage et du recyclage de ces équipements. Mais notre première intention est bien évidemment réemployer un maximum.
1: Et si vous avez envie de donner du matériel informatique en tant que collectivité ou entreprise, eh bien rendez-vous sur le site lacollecte.tech ou rue du Marais à Strasbourg. Et puis les stars de la K-pop BTS renoncent aux Grammy Awards. L'institution a annoncé la création d'une catégorie dédiée à la pop asiatique et les BTS estiment que leur musique ne peut pas être cantonnée à une région ou une langue.
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0: La vigilance canicule se poursuit en Alsace avec des températures qui vont atteindre les 39 degrés cet après-midi sur le Haut et sur le Bas-Rhin. Donc attention, le ciel restera lui ensoleillé et dégagé en ce qui concerne la journée de demain. Si les températures seront en baisse, les orages seront de retour avec pas mal de tonnerres attendus dans l'après-midi.
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0: Hey les midi, bienvenue sur Top Music. On vous accompagne avec le meilleur de votre playlist Alsace pour attaquer la pause déj avec Maroon 5 et Temper City maintenant. 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Voici Self-Aware, le phénomène du moment pour passer votre été sur Top Music. Bienvenue tout le monde.

0: C'était Wanty à l'instant, bienvenue sur Top Musique. On reste ensemble avec le meilleur de votre playlist Alsace qui va continuer dans un instant. On va écouter Chabosé. C'est son nouveau single Born to Die à retrouver juste après les bons plans pour profiter de cet été comme il se doit en Alsace.
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1: On écoutait à l'instant la nouvelle collab de Tove Lo et Stromae à l'instant sur Top Music. C'était Des Fleurs à midi et demi avec le retour de la météo dans les prochaines secondes. Les amis, ce sera juste après le point complet sur l'actu maintenant avec la rédac.
2: La Fondation du Patrimoine lance un appel aux dons pour aider à reconstruire les espaces naturels détruits par les violents incendies dans le sud-ouest. L'idée, c'est de pouvoir replanter, renaturer les espaces autour, notamment du bassin d'Arcachon et dans le massif des Landes de Gascogne. C'est demain que débute la fête de la bière de Schiltigheim et la ville annonce la création d'une safe zone, un espace pour accueillir les personnes éventuellement victimes de harcèlement ou de comportements sexistes ou sexuels. Le jury des villes et villages fleuris a rendu son verdict en Alsace et on notera la troisième fleur obtenue par Bourgheim, Kirchheim et Odratzheim. Et puis le Racing a dévoilé ce matin son maillot extérieur, blanc avec des bandes bleues horizontales en zigzag et puis le logo d'origine, celui apparu lors de la création du club il y a 120 ans, donc pour ce maillot spécial anniversaire.
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1: La vigilance canicule se poursuit en Alsace avec des températures qui vont atteindre les 39 degrés cet après-midi sur le Haut et sur le Bas-Rhin. Donc attention, le ciel restera lui ensoleillé et dégagé en ce qui concerne la journée de demain. Si les températures seront en baisse, les orages seront de retour avec pas mal de tonnerres attendus dans l'après-midi.
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1: Restez bien avec nous sur Top Music. On va continuer le meilleur de votre playlist Alsace dans un instant avec le son officiel de la Coupe du Monde qu'on a entendu évidemment pendant toute la compétition. Le son de Shakira, Daïda, il va arriver dans un instant pour une session de 40 minutes de tube à la suite sur Top Music avec aussi Jérémy Frérot et Passenger dans une seconde.
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13h sur Top Music. Excellente journée avec le meilleur de votre playlist Alsace qui continue pour 40 minutes non-stop avec Aventura, Obsession et Martin Garrix et Ed Sheeran. Voici maintenant Repeated sur Top Music pour attaquer cette nouvelle heure de playlist. Bienvenue et bel été avec Top Music partout en Alsace.

0: d'Alsace évidemment pour profiter de l'été. Reprise de She Doesn't Mind par Riviera, c'est ce qu'on va retrouver dans un instant. Il y aura aussi un classique de Evanescence, pas un classique, le nouveau Evanescence, Will You Remind Me. Ce sera dans un instant, juste après les bons plans en Alsace.
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2: Les deux derniers jours pour aller voir l'exposition Le cerveau volant de Carole Masson à Mulhouse. Carole Masson, c'est une artiste plasticienne, photographe et vidéaste. Et elle s'interroge en fait sur les frontières entre le vrai, le grave et l'absurde qui, à son sens, eh bien, sont devenus un petit peu flous, c'est pas faux. Elle présente ainsi 15 œuvres inédites où elle tient à montrer eh bien, que l'humour peut être sérieux ou que l'imaginaire est utile à notre réalité. Un joli moment donc à passer et puis à analyser aussi un petit peu quand on revient chez soi. C'est jusqu'à demain soir 19h. À la galerie Orlinda de Mulhouse, rue des Trois Rois. Et cela, vous retrouvez également dans la page agenda sur topmusic.fr.

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0: Musique pour profiter de la meilleure playlist en Alsace pour cet été à 13h30 avec le retour de la météo caniculaire. Dans une seconde, on va faire le point. Juste après l'info à côté de chez vous, c'est maintenant avec la rédac de Top Musique.
1: La situation s'arrange un petit peu en Gironde. Le feu est désormais contenu. La 63 rouverte à la circulation et quelques 84 000 habitants ont pu rentrer chez eux. J'ajoute que la Fondation du Patrimoine lance un appel aux dons pour aider à renaturer et replanter la végétation qui a flambé autour notamment du bassin d'Arcachon et dans les Landes. C'est le début des vacances scolaires ce soir dans le Bade-Wurtemberg. Il faut s'attendre à beaucoup de monde sur les routes dès demain. Et si vous avez un vol à prendre du côté de Baden-Baden, il est recommandé dans les prochains jours de s'y rendre un petit peu plus tôt vu l'affluence attendue. Et puis le Racing a dévoilé ce matin son maillot extérieur, blanc avec des bandes bleues horizontales un peu en zigzag. Le logo d'origine, puisqu'on fête cette année les 120 ans de la création du club.
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1: On vous parle ce jeudi de Interservice TT, une agence d'emploi basée à Haguenau depuis 1981 et qui mise sur une recherche fine pour chaque candidat, et il y a régulièrement de nombreuses offres qui sont recensées sur leur site. Alors les dernières par exemple, agent de tri, chauffeur poids lourd, assistant logistique ou encore mécanicien monteur, bref un petit peu de tout, vous avez compris. N'hésitez pas à faire un tour sur leur site a2p-interservice.fr ou allez les rencontrer en agence directement.
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0: La vigilance canicule se poursuit en Alsace avec des températures qui vont atteindre les 39 degrés cet après-midi sur le Haut et sur le Bas-Rhin. Donc attention, le ciel restera lui ensoleillé et dégagé en ce qui concerne la journée de demain. Si les températures seront en baisse, les orages seront de retour avec pas mal de tonnerres attendus dans l'après-midi. On va tâcher de rester au frais avec le meilleur de votre playlist Alsace qui va repartir dans un instant pour 40 minutes non-stop. On va se régaler avec dans un instant le son de Offenbach, Star Sailor, Fort to the Floor, il y aura aussi Alex Warren, Adele ou encore Passenger sur Top Music. Restez bien avec nous.
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14h sur Top Physique, le retour de votre playlist Alsace. Ça continue 40 minutes non-stop avec Rihanna dans un instant, juste après Temper City. C'est le phénomène du moment sur Top Physique. On écoute Self-Aware pour votre playlist Alsace. Bienvenue.

0: Love is Harder, c'était Raresh à l'instant sur Top Music. Bienvenue tout le monde. Restez bien ici avec nous pour le retour de votre playlist Alsace dans une seconde. Lewis Capaldi sera là avec Stay Love. Bébé Rexha, New Religion sera également dans le coin avec The Offspring. Et avant ça, les amis, les bons plans en Alsace évidemment pour bien profiter de l'été.
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0: La Fondation du patrimoine lance un appel aux dons pour aider à reconstruire les espaces naturels détruits par les violents incendies dans le sud-ouest. L'idée, c'est de pouvoir replanter, renaturer les espaces autour, notamment du bassin d'Arcachon et dans le massif des Landes de Gascogne. C'est demain que débute la fête de la bière de Schiltigheim et la ville annonce la création d'une safe zone, un espace pour accueillir les personnes éventuellement victimes de harcèlement ou de comportements sexistes ou sexuels. Le jury des villes et villages fleuris a rendu son verdict en Alsace et on notera la troisième fleur obtenue par Bourgheim, Kirchheim et Odratzheim. Et puis le Racing a dévoilé ce matin son maillot extérieur, blanc avec des bandes bleues horizontales en zigzag et puis le logo d'origine, celui apparu lors de la création du club il y a 120 ans, donc pour ce maillot spécial anniversaire.
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2: La vigilance canicule se poursuit en Alsace avec des températures qui vont atteindre les 39 degrés cet après-midi sur le Haut et sur le Bas-Rhin. Donc attention, le ciel restera lui ensoleillé et dégagé en ce qui concerne la journée de demain. Si les températures seront en baisse, les orages seront de retour avec pas mal de tonnerres attendus dans l'après-midi.
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2: Merci d'être avec nous sur Top Music. On va continuer votre playlist Alsace dans un instant. Session de 40 minutes non-stop pour démarrer votre après-midi avec Shakira. C'est Die Die qui va arriver aux côtés de Bruno Mars ou encore Elizabeth Taylor de Taylor Swift dans une seconde sur Top Music. Bougez surtout pas.
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0: très bon après-midi sous la chaleur en Alsace. Et qui dit chaleur dit musique un peu caliente qui nous fait plaisir, qui nous fait du bien, qui nous donne envie de danser normalement même si on est enfermé dans son salon avec les volets fermés. On écoute Riviera pour la suite de votre playlist Alsace sur Top Music.
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2: Les deux derniers jours pour aller voir l'exposition Le cerveau volant de Carole Masson à Mulhouse. Carole Masson, c'est une artiste plasticienne, photographe et vidéaste. Et elle s'interroge en fait sur les frontières entre le vrai, le grave et l'absurde qui, à son sens, eh bien, sont devenues un petit peu floues, c'est pas faux. Elle présente ainsi 15 œuvres inédites où elle tient à montrer eh bien, que l'humour peut être sérieux ou que l'imaginaire est utile à notre réalité. Un joli moment donc à passer et puis à analyser aussi un petit peu quand on revient chez soi. C'est jusqu'à demain soir 19h à la galerie Orlinda de Mulhouse, rue des Trois Rois. Et cela vous retrouvez également dans la page agenda sur topmusic.fr.
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0: bon après-midi sur Top Music. On fait le point sur la météo dans la région juste après l'actu en moins d'une minute avec Seb.
1: La situation s'arrange un petit peu en Gironde. Le feu est désormais contenu. La 63 rouverte à la circulation et quelques 84 000 habitants ont pu rentrer chez eux. J'ajoute que la Fondation du patrimoine lance un appel aux dons pour aider à renaturer et replanter la végétation qui a flambé autour notamment du bassin d'Arcachon et dans les Landes. C'est le début des vacances scolaires ce soir dans le Bade-Wurtemberg. Il faut s'attendre à beaucoup de monde sur les routes dès demain. Et si vous avez un vol à prendre du côté de Baden-Baden, il est recommandé dans les prochains jours de s'y rendre un petit peu plus tôt vu l'affluence attendue. Et puis le Racing a dévoilé ce matin son maillot extérieur, blanc avec des bandes bleues horizontales un peu en zigzag. Le logo d'origine, puisqu'on fête cette année les 120 ans de la création du club.
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0: Les grosses chaleurs continuent en Alsace malgré un temps de plus en plus nuageux et orageux. On a encore 34 degrés à Molsheim, 37 à Colmar et 38 dans l'Eurométropole. Demain matin, il fera beau. Par contre, l'après-midi, on aura des orages partout avec maxi 33 degrés en moyenne dans la région.
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0: On va écouter Shabuzi, Born to Die pour la suite de votre playlist Alsace dans moins de 3 minutes.
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Attention, le Bas-Rhin est placé en vigilance jaune, orage, vent et canicule. Alors, il y a de fortes rafales de vent qui peuvent aller de 70 à 80 km/h cet après-midi. Donc, soyez prudents. Voici Lynn dans votre playlist Alsace. Au début, c'est

0: Bonne après-midi sur Top Musique. On fait le point sur toute l'actu dans la région en moins d'une minute avec Martin.
1: Le risque d'incendie est maximal en Alsace aujourd'hui en cause les vents forts annoncés d'ici ce soir dans la région avec des pointes jusqu'à 90 km/h. À cela s'ajoutent les températures élevées avec la canicule qui frappe la région aujourd'hui. Ce week-end sera celui du chassé-croisé du 1er août, le week-end le plus chargé de l'année. Et on ne va pas vous le cacher, ça s'annonce extrêmement compliqué. Demain et samedi surtout seront classés noirs dans le sens des départs par bison futé. Un homme de 28 ans condamné à 3 mois de prison avec sursis par le tribunal correctionnel de Mulhouse. Il était jugé pour avoir effectué un salut nazi en marge d'une manifestation pour les droits des femmes le 8 mars dernier. Les enquêteurs avaient retrouvé de nombreux documents en lien avec les nazis sur son ordinateur.
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0: On va écouter le meilleur de votre playlist Alsace avec le classique de Miley Cyrus, Flowers, juste après Temper City. Bon après-midi.

Bon après-midi sur Top Music, j'espère que tout va bien pour vous. Peut-être que les vacances approchent hein, ce week-end. Courage, si encore allez, deux petits jours à tenir. On va écouter un classique, David Guetta et Kim Petras. J'ai hâte de vous le passer juste après One Republic sur Top Music.

0: On va écouter une nouveauté, c'est Le Shant, Love Bites Back. Le Shant, c'est un peu la nouvelle révélation soul hein, britannique. Même comment il s'appelle ? Oh, le chanteur, Martin, aide-moi. Comment il s'appelle le chanteur ? Elton John, voilà. Tiens, il a suffi que t'allumes ton micro pour que ça me revienne. Même Elton John est fan de Le Shant.
1: Ok.
0: Tu vois, donc tu vas écouter ça avec attention. C'est vraiment une nouveauté qui va cartonner. D'ailleurs, toi, tu chantes bien, Martin, tu trouves ?
1: Absolument pas.
0: Comme Le Shant, un peu ?
1: Non, je pense qu'il y a bien d'autres dessus.
0: Ouais, c'est une fille, donc oui.
1: Tu l'embrasses. Dessus, alors. L'embrasse.
0: 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Martin ne le fait surtout pas, ok ?
1: Non, c'est promis.
0: Voilà, merci. On revient avec le trafic et Le Shant.
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1: prudence sur la 35 dans le sens Colmar-Strasbourg juste après la sortie Valve. Plusieurs véhicules sont impliqués dans un accident. C'est une information que nous a communiqué Daniel. Et puis info météo cette fois sur la D139 entre Marienthal et Bigevillers en raison de vents forts actuellement dans la forêt. Un arbre est couché sur la chaussée. Là aussi, il faut éviter le secteur.
0: Et soyez prudents. Voici la nouvelle révélation pop anglaise. C'est Lucian sur Top Music.

Très bon après-midi sur Top Music. Ouais, le temps se gâte en fait. Attention, il y a on est en vigilance jaune, vent violent jusqu'à avec des vents qui peuvent aller jusqu'à 80 km/h. Donc soyez prudents. On enchaîne avec le meilleur de votre playlist Elsa. C'est Aimé Simone. J'adore ce titre. Shining Light. Ça fait longtemps qu'on l'a pas entendu d'ailleurs. Et tout de suite, c'est Tove Lo et Stromae dans votre playlist Elsa.

0: Bon après-midi sur Top Music. On fait le point sur la météo dans la région cet après-midi et demain, juste après l'actu, en moins d'une minute avec Martin.
1: L'antenne alsacienne de Naïti de Riders organise une grande collecte de dons pour les sinistrés des incendies en Gironde. Demain, vous êtes invités à déposer des matelas, de l'électroménager ou encore de l'outillage dans les locaux de l'ONG de motards à Markolsheim demain après-midi de 14h à 18h. 313 931 bébés sont nés en France au premier semestre 2026 contre 317 000 l'an passé. La France ne cesse de voir sa courbe démographique baisser depuis 2022. Le nombre de naissances est au plus bas dans l'Hexagone depuis la fin de la Seconde Guerre mondiale. Le Strasbourgeois Vincent Hornstedt a mené l'équipe de France de sabre titre de champion du monde à Hong Kong ce matin. L'entraîneur alsacien qui a triomphé grâce aux performances de Rémi Garrigue, Jean-Philippe Patrice et de son

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1: On va écouter Shakira et Burna Boy dans un instant. C'est Die Die. On revient également avec le trafic dans deux minutes.

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8: On le sait aujourd'hui, le risque d'incendie particulièrement élevé en Alsace. Eh bien, les pompiers signalent un incendie actuellement, un feu de végétation dans le secteur de Wingen, dans la forêt. Donc, évitez absolument le secteur. Et puis, sur l'A35, dans le sens Colmar-Strasbourg, juste après la sortie, Molsheim, dans le secteur de Niederney. Présence de débris sur la chaussée. Là aussi, soyez prudents.
3: On va écouter Shakira et Burna Boy tout de suite dans votre playlist Alsace. Très bon après-midi sur Top Musique.

0: d'incidents sur les routes cet après-midi en Alsace. Tout d'abord sur la 35 dans le sens Colmar-Strasbourg à hauteur de Niederney. Un incident est signalé. Également cet accident impliquant plusieurs véhicules sur la 36 dans le sens Allemagne-Belfort à hauteur de Mulhouse. Et puis à Gambsheim, tout comme sur la M322 entre Lingolsheim et Holzheim, plusieurs arbres sont couchés en raison des vents forts. Soyez prudents.
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0: Les forces de l'ordre sont intervenues à Mulhouse ce matin. Des habitants de la rue du Ban dénoncent depuis plusieurs jours la présence illégale de caravanes. Ils pointent du doigt les nuisances sonores, les dépôts de déchets ou encore les odeurs pestilentielles. Les occupants de cette caravane ont jusqu'à demain pour quitter les lieux. Ce sera le week-end le plus chargé de l'année. Ça va se passer samedi, dimanche ainsi que demain avec Bison Futé qui classe ses journées noires dans le sens des départs. Dans le cadre de l'initiative La Collecte.tech, l'association Emmaüs Connect a lancé une collecte de matériel numérique en Alsace. Objectif, récupérer 1000 ordinateurs avant la rentrée de septembre pour les redistribuer ensuite à des personnes en situation de précarité. Un manque qui peut gravement affecter la vie de ces personnes à l'ère du tout numérique. Écoutez Arnaud Toussaint, le chef de projet de la collecte.tech.
3: Aujourd'hui, ne pas disposer d'un équipement, ne pas disposer d'une connexion, c'est extrêmement problématique et voire même dangereux. Ça empêche les personnes d'accéder à leurs droits en termes de santé, en termes démocratiques, en termes aussi de recherche d'emploi. Le numérique est partout. Pour toutes les personnes qui ont l'habitude d'avoir un ordinateur, de la connexion à la maison, la question ne se pose pas. Mais pour autant, il y a des millions de personnes en France et dans la région Grand Est aussi qui restent sur le carreau et qu'Emmaüs Connect s'efforce d'accompagner.
0: En tant qu'entreprise, vous pouvez donner sur la collecte.tech. Et puis en football, le Racing Club de Strasbourg pourrait se renforcer dans les prochaines heures avec l'arrivée de Genesis Envy. Ce jeune défenseur suédois de 19 ans appartient au club anglais de Chelsea.
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2: Il est 17h sur Top Musique. La suite de votre playlist Alsace, c'est Pink. Et tout de suite, voici Offenbach et Star Sailor. Bonne soirée.

0: On fait un point trafic parce que la situation est assez importante au niveau des routes cet après-midi en Alsace. Tout d'abord sur la 35, grave accident impliquant plusieurs véhicules dans le sens Colmar-Strasbourg, neutralisation de la voie de gauche. Et puis sur la 36 dans le sens Allemagne-Belfort à hauteur de Mulhouse, cette fois ce sont 7 véhicules qui sont impliqués dans un accident. Les voies médianes et rapides sont neutralisées. La circulation se fait uniquement sur la voie lente dans ce secteur. Soyez très prudents.
1: Waouh, c'est la grosse galère cet après-midi. Courage en tout cas si vous êtes concerné par tous ces accidents et par le temps aussi, avec ces rafales de vent. Soyez prudents. On écoute le tout dernier Muse. Alors pour moi, c'est déjà un classique, je l'adore. J'ai hâte de vous le passer. C'est tout de suite, Muse.

0: On va écouter Teddy Swims pour la suite de votre playlist Alsace. Et je sais, Martin, d'avance, que tu vas un petit peu te moquer de moi, parce que tu dis que j'en parle tout le temps. Mais s'il vous arrive de fréquenter la gare de Strasbourg, vous n'êtes pas sans savoir que le Burger King a fermé. Et qu'à la place, il va y avoir un Quick.
1: Oui.
0: Mais il est toujours pas ouvert, ce Quick.
1: C'est vrai.
0: Alors, est-ce que t'as des infos, toi, sur quand est-ce qu'il
1: va ouvrir ? Écoute, j'ai vu passer l'info, mais alors j'ai pas la date exacte.
0: Et bah, c'est prévu pour novembre.
1: Oh là là, on a hâte.
0: Ouverture du Quick en, fait, en novembre.
1: C'est quoi ? C'est un Quick exceptionnel qu'ils nous font ? Ça fait 10 ans qu'ils sont sur le projet, en fait.
0: Non, mais en fait, faut quand même savoir que depuis 2017, il n'y avait pas de Quick au centre-ville de Strasbourg. Donc, ça, donc presque 10 ans après, le Quick revient. C'est quand même un truc
1: toi,
0: de fou.
1: Toi, tu vas poser ta journée.
0: Je pour fêter ça. Écoute, ouais. Chasse, j'aime bien le Quick, ouais, j'avoue. Je suis pas trop mal bouffe, mais le Quick, j'aime bien. Bon, on revient sur ta musique avec le trafic et Teddy Swims.
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21: Avec, je vous le rappelle, deux informations très importantes sur les routes en Alsace cet après-midi. Sur la 35, dans le sens Colmar-Strasbourg, à hauteur de Nidernay, un accident est signalé, neutralisation de la voie de gauche. Et puis sur la 36, dans le sens Allemagne-Belfort, à hauteur de Mulhouse, un accident grave est signalé impliquant 7 véhicules. Les voies médianes et rapides sont neutralisées. La circulation se fait uniquement sur la voie lente.
0: On va écouter Avril Lavigne avec Girlfriend dans un instant, mais d'abord c'est Teddy Swims dans votre playlist Alsace. Très bon après-midi, très bon début de soirée sur Top Musique.

0: qui règne sur le territoire. 3 mois de prison avec sursis, c'est la peine à laquelle a été condamné un jeune homme de 28 ans par le tribunal correctionnel de Mulhouse. Il était accusé d'avoir fait un salut nazi lors d'une manifestation pour les droits des femmes le 8 mars dernier. De nombreux documents en lien avec l'Allemagne nazie avaient été retrouvés par les enquêteurs sur son ordinateur. Le bonheur de Vincent Hornstedt, l'entraîneur alsacien de l'équipe de sabre au Mondiaux d'escrime à Hong Kong ce matin. Le coach strasbourgeois a mené les Bleus au titre de champion du monde en remportant la finale face à la Corée du Sud.
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2: Les grosses chaleurs continuent en Alsace malgré un temps de plus en plus nuageux et orageux. On est d'ailleurs en vigilance jaune canicule, orage et vent pouvant aller jusqu'à 80 km/h. On a 34 degrés à Molsheim, 37 à Colmar, 38 dans l'Eurométropole. Demain, il fera beau. Par contre, l'après-midi, on aura des orages partout avec 33 degrés en moyenne dans la région.
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2: On va écouter Lewis Capaldi pour la suite de votre playlist Alsace. On revient également avec le trafic.
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5: Je vous rappelle les informations principales sur les routes cet après-midi en Alsace. Tout d'abord sur l'A35 dans le sens Colmar-Strasbourg à hauteur de Niederdé. Grave accident impliquant plusieurs véhicules, neutralisation de la voie de gauche. Et puis sur l'A36, cette fois c'est un accident impliquant 7 véhicules qui a lieu dans le sens Allemagne-Belfort à hauteur de Mulhouse. Les voies médianes et rapides sont neutralisées. La circulation se fait uniquement sur la voie lente.
6: Martin, l'heure est grave. Nous vivons les derniers instants du duel des champions.
5: Mais il n'y aura pas de duel des champions demain ?
6: Bah alors si, mais les derniers instants. Ce que je veux dire, c'est qu'il n'y en aura plus en août.
5: Oui, il en reste deux.
6: Donc franchement, ça se passe dans 5 minutes. Alors, il reviendra à la rentrée, pas de panique. Mais il prendra un peu de vacances. Donc restez là pour l'avant-dernier duel des champions. Oh

0: rock comme on les aime, j'adore. On va écouter Riviera pour la suite.
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0: Et le duel des champions tout de suite avec notre grande championne qu'on accueille sans plus attendre, c'est Émilie Doucen. Salut Émilie.
2: Salut.
0: Là j'imagine une foule en délire. Bah alors faut l'imaginer hein, parce que j'ai juste Martin avec moi malheureusement.
3: Ouais Émilie. Ouais.
0: Émilie, tu tentes aujourd'hui les 700 euros. Haha. Ouais. Face à toi, on accueille David de Niederergheim. Salut David.
4: Salut tout le monde.
3: Je crois que c'est la première fois qu'il y a autant d'emballements pour Niederergheim.
0: C'est vrai. Est-ce que Niederergheim mérite autant d'emballements? Je pense que oui.
3: Mais bien sûr.
0: David, qu'est-ce que t'en penses?
4: Oui, impeccable.
0: Bah voilà, nickel.
4: Je suis partant.
0: Ah, super. Eh bien écoute, on va commencer avec toi, David. 20 secondes pour répondre à un max de questions et c'est parti.
3: Dans quel pays se trouve la ville de Lausanne?
4: Suisse.
3: Quel inspecteur de fiction porte toujours un impair?
4: Gadget.
3: Dans quel film trouve-t-on Jacouille la fripouille?
4: Les visiteurs.
3: Quelle épouse de Louis XVI fut guillotinée pendant la Révolution française?
4: Marie-Antoinette.
3: Dans quelle ville alsacienne se trouve le stade de Lille?
4: Mulhouse.
3: Quel animal vit dans une ruche?
4: Une abeille.
3: Oh là là!
0: Mais attends,
3: oh David!
0: Non mais attends, il nous a fait un 6
3: oh
0: sur
3: là
0: 6
3: là. Et c'est très rare, 6.
0: Hein. Je crois que j'ai jamais vu ça. Hein.
3: En, wow. Plus, ah ben. En plus, David, je vais pas te mentir, l'inspecteur de fiction avec un impair, j'avais Columbo, mais inspecteur Gadget, ça marche.
0: Ça marche, il a toujours un impair.
3: Bien joué, bien joué. 6 sur 6, c'est très très fort.
0: Waouh, Émilie, ça va, t'es encore avec nous?
2: Ah, j'ai une pression de ouf là.
0: Là, ouais, ouais. Bon, Émilie, au pire, t'auras perdu 100 euros, t'as toujours ton palier des 500. Je te prépare déjà la défaite, tu sais le truc. Bon, 20 secondes pour toi également, c'est parti.
3: De quel pays Montevideo est la capitale?
2: Colombie.
3: Quel chanteur était le leader du groupe Téléphone?
2: Jean-Louis Aubert.
3: Cite un acteur du Père Noël est une ordure.
2: Thierry Lhermitte.
3: Quel animateur de télévision présente Vivement Dimanche?
2: Arthur, non.
0: Oh.
3: Quel club alsacien était entraîné par Gary O'Neill cette saison?
2: Ah non, je sais pas.
0: Ça
3: ah
0: n'a
3: non,
0: pas
3: ça suffira
0: suffi.
3: Pas.
0: On a un nouveau gagnant. Nouveau gagnant qui a complètement pulvérisé notre grande championne.
3: David nous a fait un tout droit, comme on dit.
0: Ah ouais, non mais alors, un tout chousse. C'est David de Niederergheim, le nouveau gagnant. Désolé pour toi, Émilie, tu retombes à 500 euros, mais c'est quand même déjà pas mal. Hein.
2: Oui, c'est pas grave, c'est une belle somme.
3: Ah, c'est une belle somme. Ouais.
0: C'est une belle somme. T'as été joueuse et t'as eu raison quand même, parce que sinon tu serais pas allée aussi loin. Donc, Émilie, 500 euros pour toi, notre nouveau gagnant David. Est-ce que tu reviens demain pour tenter les 200?
4: Sans aucun problème.
0: Bah ouais.
3: Ah ouais, bah il est chaud.
0: Le mec, il est déter. Il va aller jusqu'à 2000 balles, pas de problème. Bon bah nickel. Écoute, on te le souhaite, David. C'est tout le mal qu'on te souhaite. Merci. Et on te retrouve demain donc pour un nouveau duel des champions. Inscrivez-vous sur topmusique.fr pour jouer.
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2: 40,2 degrés à Mulhouse cet après-midi. Le record absolu de chaleur a été frôlé dans la ville orinoise aujourd'hui. Le record de chaleur avait été battu le 27 juin dernier avec 40,3 degrés à Mulhouse. 313 931 bébés sont nés en France au premier semestre 2026 contre 317 000 l'an passé. La France ne cesse de voir sa courbe démographique baisser. Depuis 2022, le nombre de naissances est au plus bas dans l'Hexagone depuis la fin de la Seconde Guerre mondiale. Alsace-Terre d'Accueil a relancé son réseau de solidarité pour venir en aide aux sinistrés des incendies de Gironde. Depuis 2015, l'association fait le lien entre les personnes qui veulent aider et les structures capables d'identifier les besoins réels sur le terrain. Hébergement, transport, aide aux entreprises. Philippe Spitz, président d'Alsace-Terre d'Accueil, fait le point sur les besoins sur place.
3: Est-ce que vous pouvez juste vous représenter personnellement, s'il vous plaît?
4: Alors, je suis Philippe Spitz.
1: Alors, il y a un petit problème de son parce que là, il va durer 17 minutes.
2: On n'a pas du tout mis le bon son, évidemment.
1: Excusez-moi.
2: C'est ce qu'on appelle un rush, c'est-à-dire l'interview complète. On va vous épargner ça.
1: Voilà.
2: Si vous souhaitez en tout cas apporter votre aide par le biais d'Alsace-Terre d'Accueil, retrouvez plus d'informations sur le site philippespitz.eu. En football, Genesis Andui devrait arriver au Racing Club de Strasbourg dans les prochaines heures. Ce jeune défenseur suédois de 19 ans appartient à Chelsea. Il devrait arriver en Alsace sous forme de prêt.
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1: Dans votre playlist Alsace, on va écouter Sia pour la suite. Et tout de suite, c'est Tame Impala et Jenny. Voici Dracula.

Est-ce que vous vous souvenez du refrain entêtant de Help Myself de Gaëtan Roussel? Help myself. Eh bien, Moziman s'en est emparé dans le cadre de sa série de vidéos drame Dream Track. Je vais y arriver. Et le résultat a tellement plu qu'ils en ont fait un single. Et on l'écoute tout de suite. C'est électro, c'est frais. Ça fait du bien. Ça s'appelle Soon dans votre playlist Alsace. Voici Moziman.

0: On va écouter Temper City pour la suite de votre playlist Alsace. On revient également avec le trafic dans 4 minutes.
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2: Le château du Hollandsbourg vous accueille tout au long de l'été à Winsenheim. Un parcours d'enquête est proposé notamment aux visiteurs. Un voleur s'est introduit dans l'édifice et vous devrez participer à une grande enquête pour le retrouver, prendre des indices dans les ateliers de frappe de monnaie, de textile ou encore d'empreintes d'animaux. Le château vous emmènera également à la découverte de l'histoire avec de nombreux ateliers comme la présence d'un aubergier, un fabricant de cottes de mailles, ou encore la présentation d'armes et d'armures de l'époque médiévale. Et puis les enfants pourront profiter de nombreux ateliers, notamment du coloriage, mais aussi du tatouage, alors que les plus sportifs s'essaieront à la tyrolienne ou à l'escalade. Rendez-vous au château du Hollandsbourg tous les jours de 10h à 17h jusqu'au 23 août.

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14: Avec une situation revenue à la normale sur les routes en Alsace cet après-midi, il n'y a plus d'incident signalé pour l'instant.
15: Parfait, Martin, merci beaucoup. C'est plus agréable quand tu prends la parole pour dire ça que quand tu dis que c'est la catastrophe sur les routes. Bref, on écoute Taylor Swift, Shake It Off, ça motive ça. Juste après Temper City dans votre playlist Alsace sur Top Music. Bonne soirée.

Dans 5 minutes, Martin nous fera le plaisir de nous présenter toute l'actu en Alsace, les infos. C'est dans 5 minutes, il y aura aussi la météo. Mais d'abord, c'est David Guetta et Gillo dans votre playlist Alsace, juste après Julien Lib et Ota.

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1: Les autorités mettent en garde contre le risque maximal d'incendie. Aujourd'hui, en Alsace, des mesures ont été prises par les préfectures du Haut-Rhin et du Bas-Rhin face aux dangers encourus. Des vents forts sont attendus encore en Alsace ce soir. Des vents qui représentent un risque conjugué à la canicule qui règne sur le territoire. L'antenne alsacienne United Riders organise une grande collecte de dons pour les sinistrés des incendies en Gironde. Vous êtes invité à déposer des matelas, de l'électroménager ou encore des outils dans les locaux de l'ONG des motards de Markolsheim demain après-midi de 14h à 18h. Le bonheur de Vincent Hanstedt, l'entraîneur de l'équipe de sabre aux mondiaux d'escrime à Hong Kong ce matin. Le coach strasbourgeois a mené les Bleus au titre mondial. La France qui a remporté la finale face à la Corée du Sud.

0: matinée de Saint-Louis-Herzviller.
1: On va écouter Sound of Legend pour la suite de votre playlist Alsace et San Francisco. On revient également avec le trafic dans deux minutes.

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17: Ça se passe bien sur les routes alsaciennes en cette fin de journée, Estelle.
18: On va écouter Jet. Oh, j'aime trop ce titre. Alors là, ça va chanter dans le studio, je suis désolée les gars. Mais d'abord, c'est Sound of Legend dans votre playlist Alsace.

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0: Bon, aujourd'hui, ce jeudi 30 juillet, marque le jour du dépassement de la Terre. T'étais au courant, toi, Martin? T'as pas pris ton micro, tu sais pas. L'humanité, tu sais ce que c'est, le dépassement de la Terre?
1: C'est quand la Terre ne suffit plus à ses ressources.
0: C'est l'humanité qui a déjà consommé toutes les ressources que la planète est capable de renouveler en un an. Et ben, c'est aujourd'hui le jour du dépassement. Donc voilà, je t'ai appris un petit truc.
1: C'est pas forcément une bonne nouvelle.
0: Non, mais c'est
1: c'est
0: good to know. Important à savoir. Voici Shakira.

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1: Prudence, si vous êtes actuellement sur la D30 entre rue Marsheim et Reidwiller, plusieurs arbres sont couchés sur la chaussée.
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1: Alors que la préfecture du Bas-Rhin redoutait des incendies, un feu a eu lieu cet après-midi sur les hauteurs de Wingen. Un incendie s'est déclaré avec un hectare de forêt brûlée. Le feu a pu être fixé très rapidement, heureusement, par les pompiers. L'origine du sinistre est pour l'heure inconnue. C'est le week-end de chassé-croisé du 1er août à partir de demain, le week-end le plus chargé de l'année sur les routes de France. Et on ne va pas se le cacher, ça s'annonce extrêmement compliqué. Vendredi et surtout samedi seront classés noirs dans le sens des départs par bison futé. En football, le Racing Club de Strasbourg pourrait se renforcer dans les prochaines heures avec l'arrivée de Genesis Andvi. Ce jeune défenseur suédois de 19 ans appartient pour l'heure à Chelsea. Il devrait être prêté par le club anglais à Strasbourg.
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3: Bon, ça va un petit peu mieux en soirée parce que cet après-midi, on a quand même eu des gros orages avec des vents qui pouvaient aller jusqu'à 80 km/h. On a encore 34 degrés à Molsheim, 37 à Colmar, 38 dans l'Eurométropole. Demain matin, il fera beau. Par contre, l'après-midi, on aura des orages partout avec 33 degrés en moyenne dans la région.
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3: On va écouter Jennifer Page pour le classique de votre playlist Alsace, c'est Crush. Juste après Chabouzi. Très bonne soirée sur Top Musique.

0: Jérémy Frérot à l'instant sur Top Music. Bon début de soirée tout le monde.
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0: 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Vous restez avec nous. Taylor Swift, dans un instant, Mister No Whittle pour votre playlist Alsace. Bougez pas.
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0: Allez, le retour de votre playlist Alsace dans quelques secondes avec le groupe Indochine qui vont bientôt terminer leur Arena Tour avec leur dernier album. Ce sera aux alentours du 20 novembre prochain et à cette occasion, il y a un album live et un film qui va sortir. Et pour terminer tout ça, ils ont décidé de faire 9 concerts exceptionnels, 3 à Paris, 3 à Genève et 3 à Bruxelles. Il y a encore quelques places qui sont en vente pour en profiter. Et attention, c'est pas demain qu'Indochine reviendra peut-être faire des stades, faire des gros zéniths, etc. Donc,

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Europe pour vous avec Martin Garrix et Ed Sheeran. Voici Repeat. On écoutera aussi Kyo et Nuit Incolore dans un instant avec Je cours. Bienvenue, belle soirée et bel été avec la meilleure des playlists Alsace pour vous. Bienvenue sur Top Music.

Youngblood et Louane à l'instant sur Top Music. Bienvenue, ici on profite de votre playlist Alsace toute la soirée avec les meilleurs tubes évidemment pour vous dans un instant. Le nouveau Adèle Cassian, tiens, a été avec toi, c'est à retrouver juste après le phénomène du moment de Temper City. Voici Self-Aware sur Top Music.

Elle s'appelle Yoa, découverte Top Music pour votre soirée. Les amis, on profite d'une session non-stop de vos titres préférés. Avec dans un instant Shakira et Burna Boy, on va écouter Die Die juste après le duo de Jack et Carla. Voici la recette. Regarde.

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